0: 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Once again, Neil has requested that you do not use cell phones during his performance for talking, taking photos, or recording. 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In addition, tonight's songs have already been selected by Neil, so please do not make requests during tonight's performance. We will begin shortly.
1: Bonsoir mesdames et messieurs, nous vous rappelons que l'usage des téléphones portables, que ce soit pour parler, prendre des photos ou t'enregistrer, est interdit dû aux interférences qu'il provoque dans le système de son. De plus, nous vous rappelons que toutes les chansons qu'on va suivre ont été choisies par Neil Young. Nous vous souhaitons une bonne soirée et le show ne se retarde pas.